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0: Et c'est parti pour la matinale. Bonjour tout le monde, Bruno Mars avec Oh My Soul pour ouvrir la matinale de votre dimanche.
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0: Allez, dimanche 2 août, aujourd'hui on fête les Pierre et les Julien. Bonne fête à vous. Côté événement, c'était le 2 août 1769. Los Angeles était baptisée la Cité des Anges. L'ouverture à Londres du premier chemin de fer de type tube, le Tower Subway, en 1870. Et puis une disparition à noter en 1992. Il nous quittait à l'âge de 44 ans, c'est le chanteur Michel Berger. Bon anniversaire si vous êtes natif dans 2 août. Comme l'humoriste Michel Bernier qui a 70 ans et l'humoriste Muriel Robin un an de plus, 71 ans pour elle.

0: matinée avec nous sur LFM, la radio du Grand Liège, en ce dimanche. J'espère que tout va bien en ce début de journée avec, dans la suite, Justin Timberlake, Cyrus Izao avec MC Solar comme Caroline, puis Seven Days. Justement, c'est le dernier jour de la semaine, c'est le 7e, avec Craig David. Dans l'immédiat, on accueille Amandine avec l'horoscope.
1: Bonjour à tous les béliers, Vénus insuffle une touche de magie à cette journée et encourage les rapprochements comme les belles déclarations. Les taureaux, Jupiter élargit votre horizon et nourrit vos ambitions.

0: fluide. Les Capricornes, vous privilégiez les choses simples et sincères. Les gestes d'affection et les mots réconfortants prennent aujourd'hui une valeur toute particulière. Les Verseaux, inutile de vouloir repousser vos limites. Votre organisme préfère un rythme régulier et mesuré. Alors écoutez ses besoins sans chercher à en faire davantage. Et on termine avec les Poissons. Grâce au soutien de Vénus, la tendresse retrouve toute sa place dans votre quotidien. Les moments en deux sont intenses. C'était l'horoscope de ce dimanche 2 août. On se retrouve demain pour une nouvelle semaine ainsi qu'un nouvel horoscope. Et je vous souhaite une très bonne fin de week-end à tous.
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0: excellent réveil partout sur le Grand Liège. Bel été, bonnes vacances. Vous allez peut-être partir, vous êtes peut-être sur la route hein, en direction de votre lieu de vacances. Soyez prudent évidemment. La suite avec Amandine qui reviendra avec ses bons plans sortis. Nocé Ménélique arrive. On a coutume de dire que la vie est dure. Je me bats pour le futur et quelle aventure. Et ce sera juste après le Tears de Sabrina Carpenter sur LFM.
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0: Réveil sur le Grand Liège avec LFM, Alex Warren, Mousse et Charlie également à suivre.
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0: On démarre cet agenda avec la brocante des enfants de Warem, c'est cet après-midi dès 13h.
2: Pour cette 31e édition, la place du roi Albert Ier accueillera la traditionnelle brocante réservée exclusivement aux exposants en herbe âgés de 4 à 18 ans. L'occasion idéale pour les familles de venir dénicher des pépites de seconde main à prix mini en jouets, livres, vélos, jeux de société et bandes dessinées. Une sortie conviviale et éco-responsable pour offrir une seconde vie à des milliers d'articles. Retrouvez toutes les infos sur le site tourisme-sbay.be.
0: Toujours pour ce dimanche, c'est la fête des enfants qui sera organisée au château de Joël.
2: Pour l'occasion, le domaine sera envahi de manèges, du théâtre, de marionnettes, de jeux géants et un château gonflable. Un après-midi entièrement dévolu au plaisir des marmots où ils découvriront de manière ludique les jardins et le parc potager du domaine avec toutes les richesses horticoles, fruitières et végétales qu'il abrite. A noter que le service des sports de la province de Liège proposera également plusieurs modules d'initiation, de quoi satisfaire l'âme des sportifs qui sommeillent en chacun des enfants. Retrouvez les infos sur la page Facebook du château de Joël.
0: Direction Tilf avec l'action culturelle tilfoise qui présente ses animations d'été.
2: Comme chaque année, jusqu'au 15 août, venez profiter de nombreuses animations à travers des spectacles pour toute la famille, des concerts, du théâtre et un blind test. Les sportifs ne seront pas en reste avec le traditionnel jogging le dimanche 9 août, sans oublier la brocante du 15 août. Retrouvez toutes les infos sur le site acte-tilf.be.
0: À ne pas manquer en ce dimanche, ce sont les festivités du Fort de Lantin qui se poursuivent.
2: Comme chaque année, jusqu'au 15 août, venez profiter de nombreuses animations à travers

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1: Et on termine avec le festival Guitare du Monde qui est organisé en ce moment à Clavier.
0: Instauré au cœur du charmant village de Pierre de Les Avants en Condreau, le festival investit le magnifique jardin de Quentin du Jardin à l'œil du Condreau. Cet événement célèbre la guitare comme un instrument universel, moteur de voyage et de partage. Retrouvez une vingtaine d'artistes qui se succéderont afin de proposer une dizaine de concerts d'exception à travers un répertoire qui naviguera avec virtuosité entre le jazz, le flamenco, le blues, le folk, le manouche et les musiques du monde. Retrouvez toutes les infos sur le site œilducondreau.be.
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quelques minutes, il sera déjà 8h. On va entamer la deuxième heure de votre matinale de ce dimanche 2 août. Merci d'être là sur LFM. On va rejoindre à 8h, notamment avec celle qui sera du côté de l'OM de Saint-Rhin le 11 décembre. C'est Mentissa avec son dernier single Les Enfants Difficiles. Et puis, on va pas tenir la chandelle. C'est Chandelier, c'est Sia sur LFM.

premier chemin de fer de type tube, le Tower Subway, en 1870, et puis une disparition à noter en 1992. Il nous quitte à l'âge de 44 ans, c'est le chanteur Michel Berger. Bon anniversaire si vous êtes natif dans 2 août, comme l'humoriste Michel Bernier qui a 70 ans, et l'humoriste Muriel Robin un an de plus, 71 ans pour elle.

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0: quotidien, quelques ajustements à la maison suffiront à rendre votre organisation plus fluide. Les Capricornes, vous privilégiez les choses simples et sincères. Les gestes d'affection et les mots réconfortants prennent aujourd'hui une valeur toute particulière. Les Verseaux, inutile de vouloir repousser vos limites. Votre organisme préfère un rythme régulier et mesuré. Alors écoutez ses besoins sans chercher à en faire davantage. Et on termine avec les Poissons. Grâce au soutien de Vénus, la tendresse retrouve toute sa place dans votre quotidien. Les moments en deux sont intenses. C'était l'horoscope de ce dimanche 2 août. On se retrouve demain pour une nouvelle semaine ainsi qu'un nouvel horoscope. Et je vous souhaite une très bonne fin de week-end à tous.
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0: justement sentir l'herbe de Provence. D'ici quelques minutes, c'est normal, c'est l'été, ce sont les vacances. Avec Cana et sa plantation, quelques petits problèmes d'ailleurs dans sa plantation. Et Disco Lines avec Tinash. C'était l'été dernier, No Break Boys. On accueille une nouvelle fois Amandine cette fois. Ce sera avec ses bons plans sortis pour ce dimanche sur LFM.
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0: sur LFM avec Charlotte Cardin et Mylène Farmer.
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0: On démarre cet agenda avec la brocante des enfants de Warem, c'est cet après-midi dès 13h.
2: Pour cette 31e édition, la place du roi Albert Ier accueillera la traditionnelle brocante réservée exclusivement aux exposants en herbe âgés de 4 à 18 ans. L'occasion idéale pour les familles de venir dénicher des pépites de seconde main à prix mini en jouets, livres, vélos, jeux de société et bandes dessinées. Une sortie conviviale et éco-responsable pour offrir une seconde vie à des milliers d'articles. Retrouvez toutes les infos sur le site tourisme-sbay.be.
0: Toujours pour ce dimanche, c'est la fête des enfants qui sera organisée au château de Joët.
2: Pour l'occasion, le domaine sera envahi de manèges, du théâtre de marionnettes, de jeux géants et un château gonflable. Un après-midi entièrement dévolu au plaisir des marmots où ils découvriront de manière ludique les jardins et le parc potager du domaine avec toutes les richesses horticoles, fruitières et végétales qu'il abrite. A noter que le service des sports de la province de Liège proposera également plusieurs modules d'initiation, de quoi satisfaire l'âme des sportifs qui sommeillent en chacun des enfants. Retrouvez les infos sur la page Facebook du château de Joët.
0: Direction Tilf avec l'action culturelle tilfoise qui présente ses animations d'été.
2: Comme chaque année, jusqu'au 15 août, venez profiter de nombreuses animations à travers des spectacles pour toute la famille, des concerts, du théâtre et un blind test. Les sportifs ne seront pas en reste avec le traditionnel jogging le dimanche 9 août, sans oublier la brocante du 15 août. Retrouvez toutes les infos sur le site acte-tilf.be.
0: À ne pas manquer en ce dimanche, ce sont les festivités du Fort de Lantin qui se poursuivent.
2: Comme chaque année, jusqu'au 15 août, venez profiter de nombreuses animations à travers des spectacles pour toute la famille, des concerts, du théâtre et un blind test. Les sportifs ne seront pas en reste avec le traditionnel jogging le dimanche 9 août, sans oublier la brocante du 15 août. Retrouvez toutes les infos sur le site acte-tilf.be.
0: Et on termine avec le festival Guitare du Monde qui est organisé en ce moment à Clavier.
2: Instauré au cœur du charmant village de Pierre de Les Avants en Condreau, le festival investit le magnifique jardin de Quentin du Jardin à l'œil du Condreau. Cet événement célèbre la guitare comme un instrument universel, moteur de voyage et de partage. Retrouvez une vingtaine d'artistes qui se succéderont afin de proposer une dizaine de concerts d'exception à travers un répertoire qui naviguera avec virtuosité entre le jazz, le flamenco, le blues, le folk, le manouche et les musiques du monde. Retrouvez toutes les infos sur le site œilducondreau.be.
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J'espère que vous allez bien, vous êtes sur l'FM. Nous sommes dimanche, excellent début de journée et peut-être bon réveil hein, si vous en avez profité pour vous lever un petit peu plus tard. Peut-être que ce dimanche est synonyme de jour de vacances en ce qui vous concerne. On va rejoindre 9h avec notamment Lynn dans ton téléphone. Allô ? Oui, quoi ? C'est moi. Get Lucky aussi. Daft Punk avec la voix de Pharrell Williams sur l'FM.

0: The Carton, hein, cet été, Bébé Rexha avec New Religion sur LFM. Claudio Capéo et Lizzo nous arrivent.
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0: Allez, dimanche 2 août, aujourd'hui, on fête les Pierre et les Juliens. Bonne fête à vous. Côté événement, c'était le 2 août 1769. Los Angeles était baptisée la Cité des Anges. L'ouverture à Londres du premier chemin de fer de type tube, le Tower Subway, en 1870. Et puis une disparition à noter en 1992. Il nous quitte à l'âge de 44 ans, c'est le chanteur Michel Berger. Bon anniversaire si vous êtes natif dans 2 août, comme l'humoriste Michel Bernier qui a 70 ans et l'humoriste Muriel Robin un an de plus, 71 ans pour elle.

0: C'est tendu à l'eau soleil, c'est avec Étienne Dao, c'est sur LFM, en ce dimanche matin, avec aussi Adèle, Oshi, son nouveau single. Elle revient avec Pleurer en dansant, j'espère que vous n'allez pas pleurer. Vous pouvez danser, mais pas pleurer. Lucky Star aussi, Super Funk, juste après l'horoscope d'Amandine.
1: Bonjour à tous, des Billy. Vénus insuffle une touche de magie à cette journée et encourage les rapprochements comme les belles déclarations. Les taureaux Jupiter élargit votre horizon et nourrit vos ambitions, mais c'est surtout votre

0: c'était l'horoscope de ce dimanche 2 août. On se retrouve demain pour une nouvelle semaine ainsi qu'un nouvel horoscope. Et je vous souhaite une très bonne fin de week-end à tous.
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ce matin avec Sapphire. 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

0: Taylor Swift et Jennifer sont annoncés sur LFM ce matin.
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0: On démarre cet agenda avec la brocante des enfants de Warem, c'est cet après-midi dès 13h.
2: Pour cette 31e édition, la place du roi Albert Ier accueillera la traditionnelle brocante réservée exclusivement aux exposants en herbe âgés de 4 à 18 ans. L'occasion idéale pour les familles de venir dénicher des pépites de seconde main à prix mini en jouets, livres, vélos, jeux de société et bandes dessinées. Une sortie conviviale et éco-responsable pour offrir une seconde vie à des milliers d'articles. Retrouvez toutes les infos sur le site tourisme-sbay.be.
0: Toujours pour ce dimanche, c'est la fête des enfants qui sera organisée au château de Joët.
2: Pour l'occasion, le domaine sera envahi de manèges, du théâtre de marionnettes, de jeux géants et un château gonflable. Un après-midi entièrement dévolu au plaisir des marmots où ils découvriront de manière ludique les jardins et le parc potager du domaine avec toutes les richesses horticoles, fruitières et végétales qu'il abrite. A noter que le service des sports de la province de Liège proposera également plusieurs modules d'initiation, de quoi satisfaire l'âme des sportifs qui sommeillent en chacun des enfants. Retrouvez les infos sur la page Facebook du château de Joët.
0: Direction Tilf avec l'action culturelle tilfoise qui présente ses animations d'été.
2: Comme chaque année, jusqu'au 15 août, venez profiter de nombreuses animations à travers des spectacles pour toute la famille, des concerts, du théâtre et un blind test. Les sportifs ne seront pas en reste avec le traditionnel jogging le dimanche 9 août, sans oublier la brocante du 15 août. Retrouvez toutes les infos sur le site acte-tilf.be.
0: À ne pas manquer en ce dimanche, ce sont les festivités du Fort de Lantin qui se poursuivent.
2: Comme chaque année, jusqu'au 15 août, venez profiter de nombreuses animations à travers des spectacles pour toute la famille, des concerts, du théâtre et un blind test. Les sportifs ne seront pas en reste avec le traditionnel jogging le dimanche 9 août, sans oublier la brocante du 15 août. Retrouvez toutes les infos sur le site acte-tilf.be.
0: Et on termine avec le festival Guitare du Monde qui est organisé en ce moment à Clavier.
2: Instauré au cœur du charmant village de Pierre de Les Avants en Condreau, le festival investit le magnifique jardin de Quentin du Jardin à l'œil du Condreau. Cet événement célèbre la guitare comme un instrument universel, moteur de voyage et de partage. Retrouvez une vingtaine d'artistes qui se succéderont afin de proposer une dizaine de concerts d'exception à travers un répertoire qui naviguera avec virtuosité entre le jazz, le flamenco, le blues, le folk, le manouche et les musiques du monde. Retrouvez toutes les infos sur le site œilducondreau.be.
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Crystal Waters avec Gypsy Woman, Pierre Demar, Je pense à vous, Alexandra Stan, Mr. Saxobeat et Robbie Williams. Voici Candy sur les FM.

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0: Saxo Beat avec Alexandra Stan de Soul FM. Tiens, ne manquez pas la Brocante des Enfants, 31e édition, cet après-midi à partir de 13h. Ça se passe à Warhemst avec LFM sur la place du roi Albert Ier. Ce sont les brocanteurs, les exposants en herbe âgés de 4 à 18 ans qui vous attendent. Une belle occasion hein, pour les familles de venir dénicher des pépites de seconde main à mini prix en jouets, livres, vélos ou encore jeux de société BD. Si vous désirez plus d'infos, vous allez sur le site tourisme-sb.be. Rendez-vous cet après-midi, c'est à partir de 13h en plein cœur de Warhem. La suite de la meilleure musique en ce dimanche avec Olivia Dean, avec Clara Luciani et puis Jennifer Warnes accompagnée de Bill Medley. Voici The Time of My Life sur LFM.
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Et on passe ce dimanche ensemble sur LFM. Excellente fin de matinée sur le Grand Liège. Stardust arrive, Music Sound, Be There With You. Voilà qui va nous aider à rejoindre 11h avec aussi Oria, une artiste belge. Vous pouvez aussi retrouver dans la playlist de 100% belge hein, le soir des 21h sur LFM. Soirée mondaine en nouveauté et Shining Light dans l'immédiat. C'est Amy Simon sur LFM.

On est parti pour la dernière heure de la matinée de ce dimanche. Nous sommes le 2 août. Vous êtes sur LFM. Ne changez rien. Restez connectés sur la radio du Grand Liège, hein, puisqu'on vous offre la meilleure musique. On va repartir du côté de l'année 1988 pour retrouver un extrait du premier album de Vanessa Paradis. C'est M et J. On y retrouvait justement cette chanson. Marilyn et John. Die Die. Shakira Burna Boy. Et Hasta la Vista Mi Amor. Voici MC Solar sur LFM.

Vanessa Paradis, qui est en tournée d'ailleurs en ce moment un petit peu partout en France. Il y a le carton, hein, c'est le moins que l'on puisse dire. Elle reprend aussi ses plus grands succès, et notamment ce titre, hein, Marilyn et John. Merci d'être là sur LFM, la suite de cette fin de matinée avec Superbus, avec Ten Sharp, les Hollandais, avec une balade de l'été 1992, You Deal, le dernier Angèle.

Jennifer Ayash, la fille de Chantal Lobby des Nuls, avec Superbus et Lola sur LFM. Tiens, je rappelle que la fête des enfants se déroule au château de Jouhet en ce dimanche. Une occasion de découvrir le domaine envahi de manèges.

Misha et Khaled, à l'instant sur LFM. Bon, c'en est terminé en ce qui me concerne. Hein. J'ai pris beaucoup de plaisir à vous accompagner durant cette matinée de dimanche. Je ne vous laisse pas seul, hein, puisque c'est un autre Fred que vous allez retrouver à partir de midi. Je parle de Fred Désir. Moi, je vous retrouve demain en fin de journée. Passez-en tout bon dimanche sur le Grand Liège. On rejoint tout doucement le temps de midi avec Dans ton téléphone, Nin. Et puis, Pump It Up. Voici Denzel sur LFM. Bon dimanche.

Bob Sinclair, I Can't Wait, pour débuter ce 12-17 du dimanche 2 août. Fred Désir, très heureux de vous retrouver sur LFM et de passer l'après-midi avec vous. Pour ce faire, je vous ai préparé une petite playlist avec de bons sons comme à l'accoutumée et je peux déjà vous annoncer que dans quelques minutes, Vianney et Yves Barreau seront sur la radio du Grand Liège. Mais avant ça, c'est Wes qu'on va écouter. Voici à l'année. On s'installe bien confortablement. Le 12-17 commence maintenant.

My Shoulders, le dernier Tiff Barrow sur LFM. La suite, c'est avec Larousseau et ce tube indémodable, Tu m'oublieras, juste derrière Matcon et Begin. Et puis c'est Zazie qui débarquera sur la radio du Grand Liège avec Peu importe. Bon temps de midi avec LFM.

0: C'est son dernier single, peu importe, Zazie sur LFM, la radio du Grand Liège. On fait un petit break et puis je vous replonge en 1986 avec le groupe Level 42 qui va nous donner des leçons en amour, Lessons in Love. Diams et Alex Warren arriveront juste après. Restez bien avec nous sur LFM. 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

loin de vous, Nadia, dans la playlist du 12-17 sur LFM. Pour nous guider lentement, mais sûrement vers le top de 13h, je vois notamment arriver Lou Bega et Mambo No. 5, Teddy Bear et Chaussures Roses. Il y aura aussi du Master KG ou du Gnarls Barclay. Merci d'être là en ce dimanche après-midi sur LFM.

excellent dimanche à l'écoute de LFM avec Charlotte Cardin de Oui Oui Touch pour entamer cette nouvelle heure du 12-17. Nouvelle heure qui vient de s'ouvrir et qui se remplit de bonne musique comme à l'habitude avec notamment Will Smith ou Manon Lisa qui arrive d'ici peu. Et puis juste là, c'est Pascal Obispo et Idéaliste qu'on écoute. Bon dimanche avec LFM.

Louane, chien sur LFM. J'espère que tout se passe bien pour vous et que vous profitez bien du week-end, vous qui êtes à la maison, en voiture ou au boulot, peut-être, qui sait. Merci de nous avoir choisi pour vous accompagner en musique. Et en parlant musique, Booming People, Manon Lisa et Michael Gray sont les artistes qui vont nous accompagner durant les prochaines minutes sur LFM. Vous n'avez rien à faire.

t'es pas là, M Pokora dans le 12-17 sur LFM. Je vous rappelle que si vous le souhaitez, vous pouvez déposer tous vos petits messages sur notre Instagram LFM Radio BE, comme l'a fait Bertrand en ce dimanche. Bertrand qui est au boulot et qui nous a demandé un titre pour le motiver. MC Sir and the Real McCoy, It's on You. C'est ce que je vous envoie juste après la pause. Ne changez surtout rien, vous êtes sur LFM et tout va bien.

Hymne emblématique de la comédie musicale Le Roi Soleil, Emmanuel Moire dans le 12-17 et Être à la hauteur. 14h arrive doucement et pour rejoindre le top horaire, je vous ai notamment préparé Harry Styles, As It Was, Mentissa et Les Enfants Difficiles. Et puis un petit Spice Girl, pourquoi pas. Restez bien calés sur LFM.

Go, Save My Love pour débuter la nouvelle heure. Nouvelle heure et bien sûr de la good music avec dans quelques instants Jerry Halliwell et Pierre Demar. Mais tout de suite, je vous emmène en voyage en Italie dans le petit hameau de Porto Vecchio avec Julien Doré. Bon week-end avec LFM.

Soyez les bienvenus si vous venez de nous rejoindre dans le 12-17. C'était Pierre Demar à l'instant et je pense à vous. La suite de la musique arrive avec un souvenir que je suis allé rechercher dans le fond des tiroirs de LFM pour vous et qui nous replonge en 1981. Imagination et Flashback. Juste derrière, Shine sera là avec la reprise du titre de Calogero en apesanteur. Et puis c'est Tilly Swims qu'on s'écoutera avec Mr. No Idol. Vous êtes sur LFM ? Merci de nous avoir choisis.

0: SM et le groupe français Alliance Ethnique, c'était Simple et Funky. Vous ne bougez pas, juste après la pause, notre voyage musical du dimanche se poursuit, toujours en musique bien évidemment, et pour ce faire, je vous ai calé Miley Cyrus, Flowers, des milliers de Je t'aime, ça c'est le son de Slimane, et puis Ariana Grande fera son entrée dans la playlist du 12-17. Bon week-end avec LFM.
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L'instant X sur LFM, la radio du Grand Liège, c'était Mylène Farmer. Pour filer tout droit jusqu'à 15h, il y aura Robbie Williams, She's Madonna, Angèle et Dileu, ainsi que bien d'autres artistes triés sur le volet, comme notamment Amy McDonald ou Savage Garden. Pendant que vous profitez, je vous prépare la suite et je vous retrouve de l'autre côté de 15h. Restez bien branchés sur LFM.

De la Coupe du Monde FIFA 2026 à Shakira et Burna Boy pour ouvrir cette nouvelle heure du 12-17 sur LFM. Si je jette un coup d'œil rapide côté playlist, eh bien je peux vous annoncer que là tout de suite, je vous emmène à Bruxelles avec Boulevard Désert. On se souviendra ensuite d'un des plus gros hits sortis en même temps que la Macarena en 1996. Carapicho, tic tic tac. Et puis Lynn sera là avec Dans ton téléphone. Merci d'être là à l'écoute de LFM.

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Lynn, dans ton téléphone sur LFM, la radio du Grand Liège. Tout de suite, Eminem et Rihanna de Monster. Juste derrière, on dansera le Mia avec IAM. Et puis Taylor Swift et Nolwenn Leroy arriveront dans la playlist du 12-17. Bon week-end avec LFM.

Elle remporte la deuxième saison de la Star Academy en 2002 et c'est en 2005 que Nolwenn Leroy nous sortait ce titre, Nolwenn Oh Wow sur LFM. Restez bien avec nous, dans le prochain quart d'heure, je vois arriver de bons sons comme Black avec Wonderful Life qui nous ramènera en 1987. Gabriel, ça c'est Najwa Belizel et puis Cameron Wickham sera là aussi avec Kingdom of Fear. Excellent dimanche après-midi avec LFM.

Moïse était sur LFM. 16h est en approche et pour aller jusque-là, il y aura notamment Pitbull, I Know You Want Me, Mickey et ça pique un peu quand même, ou encore Shola Ama, You Might Need Somebody, mais pas que. Restez bien avec nous sur LFM. Merci de nous avoir choisis.

Il est 16h03 sur LFM, la radio du Grand Liège, et c'est Bruno Mars et Oh My Soul qu'on vient d'écouter en ouverture de cette dernière heure du 12-17. Vous avez choisi LFM pour vous accompagner en ce dimanche après-midi et nous vous en remercions. Côté musique, dans les prochaines minutes, on va se faire plaisir avec Ginny Lynn, le dilemme à suivre, Azizam, le son d'Ed Sheeran, et puis c'est le titre de Oria que je vous ai préparé. Il s'appelle Soirée mondaine. Bonne fin d'après-midi avec LFM.

petit retour 36 ans en arrière avec George Michael sur LFM et Freedom 19. Restez bien là, le duo Tove Lo et Stromae et Katie Tunstall débarquent dans le 12-17 d'ici peu. Et puis juste là, c'est

À l'instant sur LFM. Restez bien avec nous. On marque une courte pause et ensuite direction l'Italie avec Nek et Laura Nocet. À suivre Vita, je n'oublie pas. Et puis c'est Bébé Rexa qu'on écoutera sur un sample d'Insomnia de Faithless. Le single s'appelle New Religion. Profitez bien et restez bien à l'écoute de LFM.

LFM, la radio du Grand Liège avec le trio Fredericks, Goldman, Jones et Davy. Pour clôturer ce 12-17 et rejoindre le top horaire, je vous ai notamment sélectionné Shawn Mendes et Camila Cabello, Senorita, Christophe Willem avec System, mais aussi Enrique Iglesias en duo avec Pitbull et I Like It. Rendez-vous pris pour samedi prochain à midi sur LFM. Bonne fin de journée et belle soirée les copains. Ciao, ciao.

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